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1: Mesdames et messieurs, bonsoir et merci de nous retrouver au micro ce soir. Yael Bornstein, en technique avec moi, Zafer Salim. Vous êtes sur CAN en français et nous sommes ensemble jusqu'à 22h. Aujourd'hui, 14 octobre 2026, alors que l'ancien chef du Shin Bet, Ronen Bar, a déposé une plainte en diffamation contre le Premier ministre Benjamin Netanyahu, il présente aussi les nombreuses alertes qu'il aurait déposées sur son bureau avant le 7 octobre. Le Premier ministre, qui sort il y a moins d'une heure de nos locaux, dément fermement ces accusations, et tout cela bien sûr à 13 jours des élections. C'est un scrutin qu'il vient lui-même de qualifier du plus important depuis la création de l'État d'Israël. Celle qui nous donnera son analyse sur ce sujet sera notre première invitée, Yael Ifra, qui sera avec nous dans quelques instants. Puis nous entendrons les deux créateurs d'un site internet en français qui intéressera tous les auditeurs de CAN en français, ceux qui savent déjà pour qui voter et ceux qui hésitent encore. Dans ce site, ils cèdent des dernières actualités, des sondages, présentent les 38 partis qui se présentent au prochain scrutin, traduisent, décortiquent les infos de façon absolument neutre afin de nous laisser nous forger notre propre opinion. Olivier Camoun et David Sultan seront avec nous en seconde partie de cette édition. Et enfin, dans le magazine de ce soir, Dror Raven-Sapir recevra le docteur Denis Charbit qui nous présentera son ouvrage De Gaulle, les Juifs de France et Israël, où lui et Frédéric Fogacci analysent les relations complexes entre Charles de Gaulle, les Juifs de France et Israël. Il revient notamment sur la polémique de 67 autour de cette fameuse expression « peuple d'élite sûr de lui et dominateur », ainsi que sur les accusations de double allégeance. Il étudie enfin le tournant diplomatique du général de Gaulle, passé d'un soutien à Israël à un rapprochement avec le monde arabe. Mais avant tout cela, voici les principaux titres de ces dernières 24 heures.
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1: Affaire Ronen Bar, Netanyahou, l'ancien chef du Shin Bet, porte plainte contre le Premier ministre pour diffamation et affirme avoir alerté Netanyahou à plusieurs reprises avant le 7 octobre. Netanyahou qui rejette ces accusations et conteste cette version des faits. Le 7 octobre, au cœur des tensions politiques, dans notre interview avec Ayala Hasson, il affirme que les alertes des responsables sécuritaires portaient sur d'autres fronts, mais que Gaza était systématiquement exclu des mises en garde. Élection en Israël, une nouvelle plateforme francophone qui propose de décrypter les programmes et les propositions des 38 partis en lice. Washington rend hommage aux victimes américaines du 7 octobre lors d'une cérémonie inédite. Le père d'un soldat israélo-américain tué dans l'attaque appelle le Congrès à créer une commission d'enquête. Défense, Israël signe un accord avec les États-Unis pour l'achat de 12 hélicoptères de combat Apache de dernière génération, dont la livraison est prévue au début de la prochaine décennie. Drame près de la frontière libanaise, les obsèques d'Elazar Yair Vilensky, 13 ans, tué par l'explosion d'une munition du Hezbollah lors d'une sortie scolaire, ont eu lieu cet après-midi. Une enquête est en cours. Incendie dans une usine Intel de Kiryat Gat. Deux personnes ont été grièvement blessées et une personne vient de décéder de ses blessures. Les secours ont maîtrisé l'incendie et examinent notamment les risques liés à la présence de gaz toxiques aux propriétés oxydantes. Disparition d'Aymanout Kassaou, la famille de la fillette disparue rencontre pour la première fois aujourd'hui le chef du Shin Bet et demande que le service de sécurité intérieure s'implique davantage dans les recherches. La Colombie inaugure aujourd'hui son ambassade à Jérusalem, marquant une nouvelle étape dans le rétablissement de ses relations avec Israël. Et enfin, météo, baisse des températures et pluie locale attendue dans plusieurs régions du pays avec un renforcement des vents et un risque de poussière en suspension dans le sud et l'est du pays. L'ancien chef du Shin Bet, Ronen Bar, a déposé une plainte en diffamation à hauteur de 3 millions de shekels auprès du tribunal de Tel Aviv contre le Premier ministre Benjamin Netanyahou. Une démarche judiciaire qui intervient après que Netanyahou a accusé publiquement Bar de crime. liée aux défaillances sécuritaires entourant le massacre du 7 octobre 2023 et insinué qu'il connaissait la menace imminente dès la nuit du drame. Dans sa plainte détaillée, Barr réfute ses accusations et affirme avoir adressé de multiples avertissements à Netanyahou au cours des mois précédents concernant la détérioration de la situation sécuritaire et la menace du Hamas. Tout en assumant sa part de responsabilité en tant que chef des services de renseignement et en ayant démissionné, Barr accuse en retour le Premier ministre d'avoir privilégié une politique de calme à tout prix et d'esquiver sa propre responsabilité. En l'absence de commission d'enquête étatique, le plaignant espère que cette action en justice permettra de révéler la vérité. Au grand public, Netanyahou réagit, affirmant que Ronen Barr, qui avait constaté les signes précurseur dans la nuit du 7 octobre et ne l'a pas appelé, déclare aujourd'hui qu'il n'avait pas le numéro de téléphone du Premier ministre. « Ronen, êtes-vous sérieux ?» demande Netanyahou. « Vous aviez pourtant mon numéro de téléphone rouge et vous auriez dû et pu m'appeler immédiatement comme le font tous les chefs des services de sécurité, les agents de sécurité du Shin Bet, vos subordonnés qui sont avec moi 24 heures sur 24, auraient pu me joindre en quelques minutes seulement. Combien de vies aurions-nous pu sauver si seulement vous aviez appelé à temps ?» C'est ce qu'a inscrit tout d'abord Netanyahou sur le réseau X.
3: זה משום שלא היה לו את מספר הטלפון שלי. תגיד, אתה רציני? הרי יש טלפון אדום שאפשר להגיע אליו בכל רגע, ומי מחזיק בטלפון האדום? מאבטחי השבק. נמצאים איתי 24/7, ותמיד עם שני מכשירי טלפון אדום. יכול היה להגיע אליו בכל רגע.
1: Il affirme par ailleurs dans cette interview accordée à notre consoeur Ayala Hassan que parmi les alertes que lui ont transmises les chefs des services de sécurité avant le 7 octobre, la situation dans la bande de Gaza était systématiquement exclue des mises en garde.
3: כשהם דיברו על זה, זה היה ביחס, זה היה סביב המשבר של הרפורמה המשפטית, והם רצו כל הזמן להגיד שיש סכנה של התלקחות, לפעמים או של מלחמת פנים בינינו, או מלחמה בחזיתות אחרות, אבל הם תמיד החריגו זירה אחת, עזה. עזה מחוץ לעניין. עזה, יש שם רגיעה, יש שם סידור, סינואר רוצה סידור, רוצה פועלים, צריך לשמור על השקט ונקבל שקט בורת שקט, בדיוק כפי שהוא אומר כאן.
1: Lorsqu'ils en parlaient, ils évoquaient le contexte, la crise liée à la réforme judiciaire et ils voulaient constamment dire qu'il existait un risque d'embrasement, parfois une guerre civile entre nous, parfois une guerre sur d'autres fronts, mais ils excluaient toujours un front, un seul, Gaza. Gaza était hors sujet. À Gaza, il y avait un calme, un arrangement. Sinoir voulait un arrangement. Il voulait des travailleurs, il voulait préserver le calme et nous obtiendrions le calme et une période de tranquillité. Exactement comme il le disait. On va essayer de parler de tout cela avec notre premier invité, Yael Ifra.
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1: Bonsoir Yael.
5: Bonsoir Yael.
1: Merci d'avoir accepté cette nouvelle invitation sur les ondes de Cannes en français, spécialiste d'économie de consommation, mais surtout de politique et de société israélienne. Tout ce ping-pong, si j'ose dire, juridique, arrive bien évidemment à quelques semaines des élections et le Premier ministre Benjamin Netanyahou qui sort il y a quelques instants de nos locaux nie tout en bloc.
5: Oui, c'est quelque chose qui est assez évident, Yaël, puisque le Premier ministre Benjamin Netanyahou a commencé à préparer le narratif qui le sert aujourd'hui. Dès le lendemain du 7 octobre, comme cela a été montré par les très, très, très nombreuses enquêtes qui ont été réalisées depuis par toutes sortes de journalistes, y compris évidemment de votre antenne. Et déjà, on remarque que c'est absolument exceptionnel qu'il donne une interview en hébreu à un média israélien, puisque Benjamin Netanyahou a donné des dizaines d'interviews ces dernières années à des chaînes australiennes, anglaises, américaines, beaucoup américaines, mais généralement c'est abstenu de donner des interviews aux médias israéliens.
1: Sauf sur la 14.
5: Évidemment, sauf d'aller à l'émission Les Patriotes. Donc quand on parle de médias israéliens, je vous parle de véritables médias, puisque la chaîne 14 est plutôt une chaîne qui est entièrement dédiée à servir le pouvoir et le gouvernement. C'est une chaîne qui est de toute évidence assez biaisée, je ne suis pas la seule à le dire.
1: Non.
5: Et en effet, c'est un peu la chaîne...
1: Il le revendique. nordique d'ailleurs.
5: De Benjamin Netanyahou. Voilà. Mm-hmm. Donc il y était hier soir. Mm-hmm. Et c'est d'ailleurs au cours de cette interview qu'il a donné, enfin pas l'interview, de la participation à l'émission Les Patriotes, qui est une sorte de panel hein, avec Inon Magal, que tout d'un coup il s'est souvenu que le chef du renseignement égyptien était bienvenu en Israël alors qu'il avait totalement nié quelques semaines auparavant. Alors ce qui est important de dire, Yael, sans rentrer dans tous les détails, c'est que Ronen Bar, donc l'ancien chef du Shin Bet, les services de renseignement intérieur israélien, a ce soir porté plainte en diffamation contre le Premier ministre, hein, quelque chose de stupéfiant et de tout à fait inédit. Puisque, après avoir été poussé dehors l'année dernière, on en avait déjà parlé, il en a assez, dit-il, des mensonges et des accusations qui sont portées contre lui, qui portent en effet gravement atteinte à son intégrité et à ce qu'on peut penser être évidemment son professionnalisme. Et il réclame au Premier ministre, je crois, la somme de 3 millions de shekels pour l'avoir diffamé. Alors là, on a donc le passage que vous nous avez passé, que Benjamin Netanyahou a fait déjà 50 fois, y compris dans son tweet. Ronen, est-ce que tu es sérieux? Tu as mon numéro? Alors bon, bah, quand on regarde un petit peu la procédure, hein, le Premier ministre d'Israël n'est pas un copain à qui on téléphone quand on a quelque chose à lui dire. Il a un secrétaire militaire. Toutes les conversations sont enregistrées et mises au protocole, hein, que ce soit le téléphone rouge ou un autre. Et donc, Avi Gil, qui a donné une interview la semaine dernière à la chaîne 12 et à Israël Hayom, a bien raconté que, en effet, il avait été contacté, pas par Ronen Bar directement, mais au cours de la nuit. Donc ça aussi, ça a été dit. Et qu'on n'avait pas, enfin en tout cas, ce n'est pas Avi Gil directement qui a été contacté, pardon, mais l'officier de renseignement du secrétariat militaire de Benjamin Netanyahou, qui pour une raison que personne ne sait aujourd'hui, n'a pas jugé bon de réveiller le Premier ministre. Peut-être parce qu'en effet, l'erreur d'appréciation de ce qui se passait cette nuit-là avait été monstrueuse. Mais au-delà de la nuit du 6 au 7 octobre, hein, qui en effet est la nuit du plus gros échec du renseignement, de l'armée, du Shin Bet, de toutes les organisations de sécurité israéliennes et qui a mené à ce terrifiant massacre, il y a quand même eu, pendant des mois et des mois, des mises en garde réitérées, et c'est surtout de ça que Ronen Bar veut parler, parce qu'il est bien évident qu'il n'aurait pas suffi de réveiller le Premier ministre une demi-heure avant pour enrayer ce qui avait été préparé, comme on le sait maintenant, pendant des années par Yehiye Sinwar. Alors, Benjamin Netanyahou a reçu des avertissements répétés et de plus en plus graves pendant toute la période qui a couru entre à peu près mars et septembre 2023. Aussi bien du chef du renseignement militaire Amit Sa'ar, qui depuis est décédé d'un cancer, mais aussi du Shin Bet, de l'armée, des généraux des commandements. Et en effet, toutes ces mises en garde ne disaient pas « le 7 octobre, le Hamas va attaquer », évidemment, mais ce qu'ils disaient, c'était que les ennemis d'Israël interprétaient la crise intérieure qui était provoquée notamment donc par la réforme judiciaire comme un affaiblissement du pays et de sa capacité de dissuasion, et que du coup, il y avait un risque de guerre ou d'escalade. Et ces informations, enfin ces mises en garde, Ronen Bar en a été l'auteur d'un grand nombre, au moins 4 ou 5. D'abord, il y a 4 courriers successifs hein, qu'il a adressés à Benjamin Netanyahou pour lui dire exactement ça, la situation est grave, il faut se préparer, jusqu'à la plus grave des mises en garde qui a été attestée puisque Avi Gil y était présent, où il lui a dit « Je te donne, excusez-moi pour le tutoiement, il n'y a pas de vouvoiement en hébreu,
1: oui.
5: Je te donne une mise en garde de guerre. » Il a dit « Je ne peux pas te dire exactement quand ce sera, exactement où, mais il va y avoir une guerre. » Donc je crois qu'on peut difficilement, malgré tout, oui, être plus grave. Je ne dis pas être plus précis, je dis être plus grave. Donc Amit Sa'ar, lui aussi, a envoyé de très nombreux courriers. Herzi Halevi, déjà au mois de mars, un document envoyé à Benjamin Netanyahou. Ensuite, il y a eu, évidemment, comme on le sait, la déclaration de ce qu'on a appelé la nuit galante, hein, le ministre de la Défense, Yoav Galant, qui lui aussi était au courant de tout ce qui se passait, décide de prendre la parole devant devant tout le pays. Il se présente devant les caméras de télévision avec un air dont on se souvient tous, ça y est, un air grave, un air catastrophé, et il annonce que la situation du pays est très grave, qu'il faut absolument arrêter la législation. Les législations à l'époque, c'était la loi, la fameuse loi sur la
1: réforme juridique.
5: La clause de non-raisonnabilité.
1: Ah oui.
5: Il disait qu'il fallait arrêter le vote, ce que Netanyahou refuse. Ensuite, on avance encore. Au mois de juillet, à Mitzar, on transmet une nouvelle mise en garde. À Lévi, à nouveau, Ronen Bar, il parle longuement au Premier ministre. Tout ça, c'est attesté par Avi Gil, secrétaire militaire du Premier ministre. Il lui transmet donc cette fameuse alerte stratégique de guerre. Et à chaque fois, Netanyahou lui dit « oui, c'est exagéré » ou « il refuse de le voir ». Il y a aussi cette scène catastrophique où le chef d'état-major et tous les généraux de Tsahal se sont rendus à la Knesset demandant à parler à Netanyahou, qu'il a refusé. Aucun ministre n'est venu les rencontrer pour vous dire à quel point tout le monde se fichait complètement de ce que disait l'échelon militaire, mais dans les journaux et aussi les analystes et les journalistes militaires disaient, enfin je me souviens très bien que cette situation était très très longuement évoquée. Et puis ça continue avec une rencontre avec également le chef de l'opposition Yair Lapid, où pareil, toutes ces mises en garde sont réitérées, si bien que Yair Lapid en sort, mais complètement bouleversé. Vous vous en souvenez,
1: bien sûr.
5: Aussi convoque une conférence de presse, oui, pour dire que la situation est très grave. Et en fait, nous, les citoyens du pays, de tout ça, on ne comprenait rien, puisque Benjamin Netanyahou, justement, ne réagissait jamais, ne reprenait jamais aucune de ses mises en garde, les traitait par le mépris. Yinon Magal, sur la 14, lui pose la question, on parle de risque d'escalade. Netanyahou lui répond tranquillement, tout ça, c'est vraiment très, très exagéré. Et donc, on sait qu'au mois de septembre, y compris juste quelques semaines avant le massacre du 7 octobre, Ronen Bar demande à comparaître devant la commission des affaires étrangères et de la défense de la Knesset pour y évoquer le risque de la guerre. Et à chaque fois, eh bien, vous savez, rien n'a été fait, on sait en plus à travers le livre de Shlomi Eldar et Ruti Yoval que oui, le Shin Bet a également été mis en garde par les Palestiniens et par Mohamed Dahlan, que le renseignement égyptien a tenté de mettre en garde également, ainsi que les Émirats Arabes Unis. Et donc, c'est quand même un petit peu compliqué la situation dans laquelle se trouve aujourd'hui Benjamin Netanyahou. Il a juste décidé de tout nier en bloc. La plainte en diffamation de Ronen Bar, en fait, ne change rien à la situation que tout le monde a compris. Tout le monde sait qu'il a été prévenu, qu'on a été prévenu plusieurs fois. Il s'agit pour lui, j'imagine, à la fois de laver sa réputation et probablement, par le biais de ce qui a été transmis au tribunal, de faire fuiter encore des éléments. Mais il y a quelque chose d'assez étonnant, Yael, hein, dans cette situation, qui est que plus les éléments s'accumulent et plus ils sont lourds, plus le pays...

0: n'a pas pris au sérieux leurs demandes et leurs avertissements et a continué en plus à laver le Qatar. Un soir où en plus on entend encore des nouvelles révélations sur le plus proche conseiller du Premier ministre, Yonatan Ourir, dont il refuse obstinément de se séparer, Yael, hein, qui est toujours plus proche de lui aujourd'hui, qui aurait rencontré les responsables qataris deux fois au cours de la guerre pour encore blanchir leurs images. Et ça, c'est après qu'est fuité d'autres révélations sur un dossier qu'il avait monté avec ChatGPT. C'est assez lamentable, en lui demandant comment blanchir l'image du Qatar. Donc en fait, Netanyahou, j'en conclue, hein, est entouré de toutes parts par un faisceau qui est vraiment concordant de façon remarquable, hein, c'est-à-dire n'importe quel autre dirigeant dans n'importe quel autre pays qui aurait été accablé par une telle quantité de témoignages de personnes extrêmement crédibles, des généraux, des personnes qui ont consacré toute leur vie à la défense de l'État, c'est évident qu'il vacillerait, que dans l'opinion publique, ça le ferait quand même tomber. Eh bien, en Israël, ce n'est pas le cas. Le 7 octobre est devenu le point névralgique parfait autour duquel se joue ce qui est Israël aujourd'hui, la fidélité parfaite à un Premier ministre qui affirme sans cesse être une victime, quelle que soit la situation dans laquelle il se trouve, et qui endosse le sentiment d'être victimisé par certaines élites d'une partie de la population, et de l'autre côté, des gens qui ne vivent pas en ère de post-vérité et qui pensent que établir un maximum de faits, entasser un maximum d'enquêtes, hein, comme le font aussi les journalistes qui travaillent dessus, devrait suffire. Ce n'est pas le cas et c'est pourquoi cette affaire est un point névralgique très important. Aujourd'hui, Ronen Bar essaie encore de pousser et de renverser la table en ajoutant son témoignage. Pas du tout sûr, hein, Yael, que ça aura le moindre effet.
1: Yael Ifra, merci beaucoup pour cette analyse et bien évidemment affaire à suivre. À très bientôt sur Cannes.
0: Merci Yael.
1: Selon une révélation exclusive de Cannes, ce jet privé égyptien qui a atterri à l'aéroport de Ben Gurion ce fameux 26 septembre 2023, une dizaine de jours donc avant l'attaque du 7 octobre, ne transportait pas le chef des renseignements égyptiens de l'époque, Abbas Kamel, mais deux hommes d'affaires revenant d'Égypte. Selon des sources informées, il s'agissait d'un vol habituel. Les deux passagers sont entrés en Israël par le terminal Fatal. L'avion appartenant à une société égyptienne de location est resté au sol environ une heure avant de repartir vers le Caire sans passagers. L'identité des voyageurs est connue des autorités compétentes, mais reste confidentielle conformément aux usages du secteur des jets privés. Avant la publication de cette révélation dans le journal télévisé de Cannes, le Premier ministre Netanyahou a déclaré à Ayala Hassan qu'il essaie toujours de découvrir qui a rencontré ce fameux haut responsable égyptien. Moi, je cherche cela désespérément. Je l'ai demandé au Shin Bet, j'ai aussi demandé au chef du Mossad. Est-ce que c'était vous? Il répond que non. J'ai demandé au chef du Shin Bet, vous savez, vous pouvez me donner cette information. On me répond, nous cherchons. J'ai demandé au ministère des Transports, peut-être que c'est vous, peut-être que vous, vous le savez. Au chef du Conseil de Sécurité Nationale, le problème actuellement est simple. Il faut accéder aux caméras de surveillance de là-bas. Et cela n'est pas de la compétence de l'État, c'est une société privée. Mais nous percerons cette information. La juriste sud-africaine Navi Pillay, lauréate du prix Nobel de la paix 2026, a vivement critiqué Donald Trump après les sanctions américaines ciblant la Cour pénale internationale, dénonçant un « deux poids, deux mesures » motivé selon elle par le fait que le président américain n'a toujours pas reçu le prix Nobel. Des sanctions qui font suite au mandat d'arrêt émis par la CPI contre Benjamin Netanyahou pour des soupçons de crimes de guerre à Gaza. Israël a vivement réagi à la nomination de Pillay, qui avait présidé une commission de l'ONU accusant Israël de génocide, la qualifiant de partial, et allant jusqu'à évoquer Goebbels. En réponse, la lauréate de 85 ans s'est dite profondément offensée par cette comparaison, tout en se disant convaincue que Netanyahou finirait par être jugé à la haie. Enfin, Pillay a indiqué vouloir utiliser la dotation du prix pour financer des causes sociales et éducatives, notamment en Afrique du Sud. Une cérémonie inédite s'est tenue aujourd'hui au département d'État à Washington en mémoire des 43 citoyens américains tués lors de l'attaque du 7 octobre. Le secrétaire d'État Marco Rubio a pris la parole au nom de l'administration américaine. Ruby Ren, le père d'Itai Ren, soldat de Tsahal, tué lors de l'attaque et possédant la citoyenneté américaine, a appelé le Congrès à créer une commission d'enquête sur les

0: L'événement du 7 octobre, ajoutant que les États-Unis feraient peut-être ce qu'Israël ne fait toujours pas. On passe maintenant à cette seconde partie de cette édition avec ces élections qui arrivent à grands pas 13 jours avant. Et on se cite pourchoisir.org ou pour choisir Israël, qui est un média indépendant et participatif conçu pour aider les citoyens francophones d'Israël à voter en connaissance de cause lors des élections, notamment les élections législatives de la Knesset 2026. Un site qui se positionne comme un outil d'information civique neutre, c'est important, et transparent, dont l'objectif principal est de décrypter la vie politique israélienne pour un public francophone, souvent confronté encore à la barrière de la langue. La plateforme propose une grande variété de contenus structurés, des fiches et des profils détaillés sur les partis et les candidats, le suivi de l'actualité politique et des campagnes, des outils interactifs et pratiques, par exemple un guide sur le système électoral israélien, ainsi qu'une fonctionnalité originale permettant aux utilisateurs de soumettre une idée ou une proposition pour voir comment les différents partis se positionnent par rapport à celle-ci. Et puis surtout une charte éditoriale, stricte. Le site met un point d'honneur à revendiquer son indépendance financière et politique, refusant tout financement ou contrôle de la part des partis et s'engageant sur des principes de neutralité, d'exactitude et de transparence des sources. On va parler avec les deux créateurs de ce site, Olivier Camoun et David Sultan, que j'ai le plaisir d'accueillir. Bonsoir Olivier et bonsoir David.
1: Bonsoir Yael.
2: Bonsoir Yael.
0: Bonsoir à vous deux, merci d'avoir accepté cette invitation sur les ondes de Cannes en français. Alors, vous avez tous les deux vos activités professionnelles, vos activités personnelles, mais qu'est-ce qui a motivé la création de cette plateforme en français? À quel besoin spécifique de cette communauté francophone en Israël elle répond face aux médias locaux en hébreu? David.
2: Non, j'allais plutôt laisser Olivier en parler.
0: Allez-y, Olivier.
1: Ok, merci Yael. On s'est rendu compte il y a à peu près un mois ou deux, d'accord, qu'il y avait des élections en Israël avec une importance, avec une très grande importance pour l'avenir du pays, et que le niveau d'information des francophones était un peu limité. Pour deux raisons. Premièrement, à cause de la barrière de la langue, mais aussi au niveau de la manière dont les informations politiques étaient données, de la manière dont la campagne est opéré en Israël est très différent de la France. D'accord ? Donc avec un manque de contenu clair, avec un manque de programme, avec un manque de comparaison. Donc on a voulu apporter au public francophone cette capacité de comprendre la politique israélienne à la manière française.
0: Quand vous dites que c'est très différent de la campagne électorale qui, par ailleurs, vraiment par hasard, est déjà aussi en marche pour les élections d'avril et mai, de quelle manière vous voulez dire que c'est différent ?
1: Le centre de notre site est basé sur les programmes des partis.
0: D'accord. Oui.
1: Et d'ailleurs, en Israël, les programmes des partis sont difficiles à trouver quand il y en a. D'accord.
0: Oui, c'est vrai.
1: Donc on a voulu centrer le débat et l'information sur les propositions, les positions et les candidats plutôt que sur des débats de personnes.
0: Alors, ce qui est intéressant, c'est cette neutralité éditoriale, l'égalité de traitement entre les différents partis politiques dont vous vous targuez, en particulier, dans cette période électorale aussi polarisée. Comment est-ce que vous pouvez garantir ça?
2: Alors, là, pour le coup, je dirais que, déjà, de notre personnalité, aussi bien Olivier que moi, nous sommes des entrepreneurs, plutôt dans le monde de la finance et moi de l'éducation. Donc, on n'est pas du tout dans un monde politique, on est vraiment des citoyens qui se soucient de l'avenir du pays, qui ont envie que la jeunesse et la population francophone participent de plein pied à la vie politique. Donc ce qu'on a fait, deux choses. La première, c'est qu'on a rédigé une charte éditoriale qui est très très stricte. Et donc tous les contenus qu'on va pouvoir collecter, et bien entendu grâce à la technologie, on peut avoir énormément de choses, passent au tamis de cette charte éditoriale. La deuxième chose qu'on a faite, c'est qu'on est allé contacter tous les partis. Alors, pas tous, c'est pas vrai. On a contacté les 10 partis les plus importants en leur disant, regardez, on vous met à disposition cette plateforme-là. Le contenu, c'est nous qui le faisons. Mais vous avez un droit de regard. Vous pouvez nous donner du feedback. Et ils nous en ont donné. Par ailleurs, sur le calendrier, ils ont aussi contribué en identifiant quels sont les événements à destination du public francophone qu'ils organisent. Mm-hmm. Donc ça, on le fait en bonne intelligence avec eux. Et à vrai dire, pour l'instant, on ne s'est pas encore pris de coup de bâton sur les doigts. A priori, c'est sûrement qu'on est sur une bonne voie.
0: Alors déjà, je pense qu'effectivement, c'est une très très belle initiative. Hein. C'est d'ailleurs une de nos nombreuses missions qu'on a sur Canon Français, c'est d'essayer de renseigner avec neutralité nos auditeurs. C'est très compliqué pour les journalistes de faire ça en termes d'impartialité, parce qu'il y a toujours une des personnes qu'on va interviewer qui va essayer de déborder un petit peu aujourd'hui, deux semaines avant les élections. Vous pensez bien qu'on n'a plus le droit de faire campagne et encore moins d'entendre les auditeurs faire campagne, encore moins si c'est pas équilibré. Vous, donc, qui comme vous le dites tous les deux, n'êtes absolument pas dans la vie politique. Vous avez eu ce besoin de cette mission, et je vois effectivement dans le calendrier que vous parlez de toutes les réunions francophones qui sont organisées par les partis principaux. Et vous avez aussi les plus petits partis, ceux dont on entend moins parler, ceux qui passeront vraisemblablement pas le seuil d'éligibilité, mais pourtant vous les mettez aussi à la lumière pour que vraiment on ait la totalité de la palette hein, du choix.
2: Exactement. Je pense que si je ne me trompe pas, on est les seuls. Il y a plusieurs petits sites comme ça, avec des thèses, des choses comme ça, mais je pense qu'on est les seuls à représenter tous les partis. On a vraiment fait cet effort-là. Même les pirates, même ceux qui ne sont pas connus, même ceux qui sont un petit peu loufoques.
0: Ouais.
2: Parce que finalement, ça fait partie du système. Qu'on le critique ou qu'on le soutienne, peu importe, ça fait partie de l'image, et c'est intéressant de donner aux Français cette image complète, de la même façon qu'on va chercher des contenus qui sont initialement en anglais, en hébreu, voire parfois en arabe, et aussi voilà, et en français, et on les traduit et on les met à disposition, parce que chaque news dans le point quotidien qu'on publie tous les jours, le matin, à 6h du matin, chaque news est sourcée. C'est-à-dire qu'il y a un lien vers un article de journal, donc il y a des choses qui sont sérieuses, pour ceux qui veulent aller plus loin, pour qu'ils puissent le faire.
0: Donc, on peut se documenter. On peut aussi, j'imagine, comprendre, je vois ici sur le site, les thèmes. Donc, voilà, des thèmes qui parlent à tous les publics, mais notamment, évidemment, aux francophones. Alia, intégration, coût de la vie, éducation, économie, sécurité, religion et État. Qu'est-ce qui est aujourd'hui, selon vous, le thème qui intéresse le plus les francophones israéliens?
1: Aujourd'hui, si on regarde ce qui est abordé, la problématique du service militaire, on voit qu'il y a beaucoup de questions sur ce sujet. Quoi.
0: Ah, c'est vrai, c'est assez encourageant, si j'ose dire. Est-ce que vous comprenez pourquoi est-ce que je dis ça? Parce que si précisément on se dit que c'est un des sujets les plus importants pour le public israélien dans sa globalité, c'est intéressant de voir que les francophones israéliens ne s'intéressent pas en premier à l'alia, l'intégration ou le coût de la vie, mais bien à ces sujets qui sont les sujets qui parlent le plus aux Israéliens qui sont là depuis de nombreuses années. Vous partagez cette opinion ?
1: Les deux sujets qui apparaissent, c'est l'aspect économique, quoi, le coût de la vie et l'économie, et le service militaire.
0: Le service militaire.
1: Parce que généralement, les olim ont eu des enfants qui sont allés à la guerre, et donc c'est quelque chose qui ressent de manière...
0: Qui leur parle. Ouais. Alors, parlez-nous de cet outil interactif qui permet aux utilisateurs de soumettre une proposition pour la comparer au programme des partis, notamment l'usage de l'intelligence artificielle pour cette analyse.
1: Alors voilà, donc ce qu'on a développé, c'est un outil qui permet de rentrer une proposition en langage naturel, d'accord ? Je voudrais que le SMIC soit à 5000, je voudrais que le salaire minimum soit à 5000.
0: Ça, c'est dans votre proposition.
1: C'est voilà, dans votre proposition, vous rentrez une proposition de manière totalement libre en français.
0: Ouais.
1: Et le système va analyser le contexte, va analyser la sémantique, et la comparer aux propositions des partis, et va classer les différents partis par rapport à votre proposition. Ceux qui sont très d'accord vont être d'un côté, ceux qui ne sont pas d'accord de l'autre, et ils vont être classés comme ça. Donc ça permet de sortir de sa bulle, d'accord. Donc ce qu'on a voulu avec ce système, c'est sortir du système classique des réseaux sociaux, où on s'enferme dans une bulle et on ne voit que son opinion, d'accord. Que avec ce système-là, ça permet de comparer sa pensée à tous les autres partis.
2: Et surtout, en fait, ça permet d'avoir des surprises. Voilà. C'est ça qui est intéressant.
0: Ah, dites-nous par exemple.
2: Très clairement, on a des exemples de gens qui nous ont envoyé des feedbacks comme ça en nous disant j'ai mis cette proposition, moi je suis de telle ou telle partie, machin, hardcore, etc. Wow, c'est étonnant. Ça m'a donné trois noms de parties en premier qui n'avaient rien à voir avec ce que j'ai l'habitude de voter. Et en fait, et après, moi je suis dans le monde de l'éducation, donc c'est sûr que je compte sur l'intelligence des gens et j'espère que les gens vont aller là-dedans. Ça leur permet d'approfondir leur connaissance, de découvrir et s'intéresser et si possible après de voter avec vraiment les yeux ouverts.
0: C'est ça qui est intéressant, c'est que souvent on se cantonne à ce à quoi on a été habitué un peu depuis des années de voter de manière systématique. Et puis il y a quand même des gens qui essayent d'évoluer en fonction soit de l'actualité, soit des changements des partis, surtout là maintenant, trois ans après le 7 octobre et 4 ans après la dernière Knesset, hein, ce qui est assez rare. Et puis il y a quand même des gens qui se disent non, moi j'ai été habitué à voter X toute ma vie, je veux continuer à voter X parce que je continue à être d'accord avec le ou les dirigeants, le ou les programmes de ce parti. Et ce qui est intéressant donc avec cet outil, c'est que les gens réalisent qu'en réalité, les d'autres partis sont plus proches de cette idéologie que le parti auquel ils ont été habitués à voter.
1: Tout à fait. Et ça permet aussi de voir que les partis ne sont pas si éloignés que ça sur certains sujets.
0: Oui.
1: Et ça permet de se repositionner par rapport à l'ensemble des partis.
0: Et donc, vous m'avez dit que vous alliez changer d'adresse du site. Moi, j'ai pourchoisir.org, pourchoisir en un mot, pourchoisir.org en un mot. Vous avez dit que vous alliez changer d'adresse du site.
1: Donc on a deux adresses, on a pourchoisir.org et on a pourchoisirisrael.org. Les deux marchent.
0: D'accord, les deux marchent. Donc pour nos auditeurs qui veulent...
1: C'est important, oui. Ouais. Ce qui est important de voir aussi, c'est un site qui vit, hein, qui vit tous les jours, d'accord, qui s'enrichit, d'accord, avec des informations en plus, qui a aussi une actualité quotidienne. C'est-à-dire tous les jours, on a une vidéo de 90 secondes qui explique ce qui s'est passé dans la journée. Donc c'est un site qui évolue au fur et à mesure.
0: C'est ça, donc on peut faire un point quotidien pour regarder, s'informer en bref, synthétiser et un petit peu naviguer sur le site quand on se pose des questions.
2: Tout à fait. Et en plus, ça permet de regarder, avoir de l'info fraîche sur qu'est-ce qui s'est passé dans les dernières 24 heures, avec des petites mises à jour sur les sondages.
0: Les sondages, oui, j'allais dire.
2: Mais surtout, ce qui est intéressant, c'est si on peut anticiper. Quels sont les grands thèmes du moment ? Qu'est-ce qui va se passer dans les prochaines 48 heures qu'il faut absolument que j'arrive à suivre. Et notre pari, en fait, c'est que les gens reviennent et fassent le lien. Et si vous regardez un petit peu l'historique sur les 6 derniers jours, honnêtement, on est très, très fiers de cet outil parce que ça permet vraiment d'avoir un fil conducteur et de ne pas compter une histoire intelligente sur les élections.
0: Eh bien, Olivier Camoun et David Sultan, merci beaucoup à vous deux pour cette intervention. À très bientôt sur les ondes de Cannes en français. Je rappelle donc les deux adresses du site, pourchoisir.org ou alors pourchoisirisrael.org. Vous pouvez évidemment les trouver sur vos moteurs de recherche. Merci à vous deux.
1: Merci, Daniel.
0: Une autre exclusivité, Cannes en français, l'ambassadeur des États-Unis en Israël, Mike Huckabee, a rencontré ces derniers jours le chef du parti, Yashar Gadi Eisenkot. C'est ce qu'a appris Cannes aujourd'hui. Pour autant que l'on sache, il s'agit de une première rencontre entre les deux hommes et elle se déroule précisément dans la dernière phase de la campagne électorale en Israël. Les deux partis n'ont pas communiqué publiquement sur cette réunion restée secrète. Une source proche du dossier indique à notre journaliste Gilly Cohen que la rencontre a porté entre autres sur des questions de sécurité, notamment sur les tensions en Judée-Samarie, la violence dans les implantations et la situation dans la bande de Gaza. Le parti Yashar a refusé de commenter cette rencontre. Dans le même temps, une réunion prévue entre Huckabee et le Premier ministre Benjamin Netanyahu a été annulée au dernier moment. Selon une autre source informée, c'est Netanyahu qui aurait annulé ce rendez-vous. En réaction, l'ambassadeur Huckabee explique qu'il s'agissait d'un événement purement amical, reporté en raison d'une affaire urgente que le Premier ministre devait traiter. Ce n'est pas un grand événement. Une nouvelle date sera fixée dès que les emplois du temps le permettront. C'est ce qu'a déclaré Huckabee. Le chef d'état-major Eyal Zamir déclare que face à la multiplication des alertes sur tous les fronts, les potentiels d'escalade augmentent et nous devons maintenir notre vigilance et notre préparation sur chaque théâtre en cette période sensible. Lors d'une évaluation de la situation au sein du commandement du centre, le chef d'état-major souligne que l'armée israélienne est en état de haute préparation pour passer à une action offensive d'envergure contre toute entité qui tenterait de porter atteinte aux citoyens du pays. Concernant la criminalité nationaliste en Judée-Samarie, il affirme qu'il faut dénoncer et éradiquer par tous les moyens les violences envers les innocents et précise que l'armée israélienne agira pour permettre la cueillette des olives tout en préservant la sécurité et l'ordre public. Israël va acheter aux États-Unis 12 hélicoptères de combat avancés de type Apache. Le ministère israélien de la Défense a signé l'accord avec le Pentagone après son approbation par le gouvernement. Aujourd'hui, ces appareils du modèle Echo, la version la plus récente et la plus avancée, sont fabriqués par Boeing et devraient être livrés au début de la prochaine décennie. Le ministère de la Défense précise que la réalisation de cet accord a été reportée à plusieurs reprises en raison de contraintes budgétaires. Et Lazar Yair Vilensky, l'adolescent de 13 ans, tué lundi par l'explosion de munitions du Hezbollah lors d'une sortie scolaire près de la frontière libanaise, a été inhumé aujourd'hui au Moshav Rosen. Lors de ses funérailles, sa famille lui a rendu un hommage émouvant, tandis que le ministre de l'Éducation, Yoav Kish, a salué la mémoire d'un jeune garçon joyeux et passionné d'escrime. Le drame ayant également fait plusieurs blessés parmi le groupe d'élèves, une enquête a été ouverte pour déterminer comment la munition a explosé et pourquoi la randonnée s'est déroulée dans une zone interdite. Le ministre s'est engagé à faire toute la lumière sur ces circonstances afin d'apporter des réponses à la famille endeuillée. Diplomatie maintenant. La Colombie a officiellement inauguré son ambassade à Jérusalem, transférant sa représentation diplomatique depuis Tel Aviv. Une cérémonie qui s'est déroulée en présence du ministre israélien des Affaires étrangères, Gideon Saar, et de son homologue colombien, Omar Boula Escobar. Bogota devrait ainsi devenir le 10e pays à s'installer dans la capitale israélienne, concrétisant une promesse du président Abelardo de la Espriella, un événement qui marque une étape décisive dans le rétablissement et le renforcement des relations bilatérales restaurées en août 26, mais après une rupture depuis 2024. Les deux nations entendent désormais dynamiser leur partenariat stratégique, notamment dans les spectres de la sécurité, du commerce et de l'innovation. Enfin, ce rapprochement s'accompagne également de mesures pratiques telles que le rétablissement de l'exemption réciproque de visa. Un incendie s'est déclaré cet après-midi dans une usine Intel à Kiryat Gat après qu'une épaisse fumée noire et une explosion ont été signalées. Trois hommes âgés environ de 26 à 50 ans ont été grièvement blessés, transportés à l'hôpital Soroka de Be'er Sheva. Deux ont dû être réanimés avant d'être placés sous assistance respiratoire. On apprenait il y a à peu près une heure que l'un d'entre eux a trouvé la mort. Les pompiers ont réussi à maîtriser les flammes tout en poursuivant les opérations pour éviter leur propagation. Les autorités examinent depuis cet après-midi la possibilité d'une explosion de bouteilles de gaz et surveillent la présence de trifluorure d'azote, un gaz aux propriétés oxydantes. Des équipes spécialisées évaluent les risques chimiques et environnementaux, tandis que la police a sécurisé le site et demande au public de s'en tenir éloigné. La famille de la fillette disparue, Aymanot Kassaou, a rencontré aujourd'hui pour la première fois le chef du Shin Bet, David Zini, 962 jours après la disparition de l'enfant. La réunion s'est tenue dans son bureau et a duré environ une heure. Sa famille a déclaré que le chef du Shin Bet avait fait preuve d'empathie à l'égard de leur souffrance et avait exprimé sa volonté d'étendre l'implication de l'organisation dans l'enquête. Sous réserve de l'approbation de la conseillère juridique du gouvernement, la famille a remercié Zini pour sa volonté d'aider et a annoncé qu'elle s'efforcerait d'obtenir l'accord de la conseillère juridique afin de transférer la responsabilité du dossier au Shin Bet dans le but de ramener Aymanet chez elle. Et on termine avec la météo. Demain, les températures chuteront et seront légèrement inférieures aux normes saisonnières. Jusqu'en milieu d'après-midi, On craint des pluies locales, principalement faibles, dans le nord et sur la plaine côtière. Au cours de la journée, les vents s'intensifieront et de la brume poussiéreuse est envisageable, principalement dans le sud et dans l'est du pays. Vendredi, encore un léger rafraîchissement et des pluies locales dans le nord et dans le centre. Samedi matin, des pluies locales principalement faibles sont encore attendues. Les maximales prévues pour demain, 22 degrés à Jérusalem, à Tel Aviv 27, à Beersheba 27 degrés aussi, à Haïfa 26 et jusqu'à 32 degrés à Eilat demain dans l'après-midi. Il est 21h43 et c'est la fin de cette édition. Merci de l'avoir suivi. 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Merci beaucoup à Zafer Salim pour son travail en technique. Au micro, c'était Yael Bornstein. À demain et shalom à toutes et à tous depuis Jérusalem.

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1: Denis Charbit, bonjour. Vous êtes professeur de sciences politiques à l'Université ouverte d'Israël et vous venez tout juste de publier un livre, enfin c'est un livre collectif que vous avez dirigé avec Frédéric Fogacci, c'est bien cela, et qui s'intitule Charles de Gaulle, les Juifs français et l'État d'Israël. C'est aux éditions Perrin, si je ne me trompe, et c'est un livre qui est basé sur un colloque qui a eu lieu concernant cette question des relations entre le fondateur de la Ve République, les Juifs français et l'État d'Israël, et parmi les participants, des grands noms, Benjamin Stora, Sami Cohen, Ilan Galzamer, Haïm Korsia, Arnaud Tessier, donc parmi les contributeurs à ce livre collectif. Alors bien évidemment, la première question qu'on a en tête, Charles de Gaulle et les Juifs, on pense immédiatement, et c'est très révélateur, on pense immédiatement à cette fameuse conférence de presse de novembre 1967 où De Gaulle accusait le peuple juif d'avoir toujours été, et c'est ça qui a aggravé ses propos, fier, sûr de lui et dominateur.
2: Effectivement, et je dois dire que j'ai commis moi-même l'article, c'est pas le seul, hein, y en a d'autres, mais l'article consacré à l'analyse de cette conférence de presse. Et je dirais, pour parler effectivement, puisque vous avez bien indiqué que c'est un ouvrage collectif, fondé sur deux journées de colloques qui se sont tenues en 2023, en février 2023. La première à Paris, à la Fondation Charles de Gaulle, dans les locaux du bureau qu'occupait Charles de Gaulle après 1945. Et c'est aujourd'hui, depuis sa disparition, c'est en fait la Fondation Charles de Gaulle s'y trouve. Et puis la deuxième journée avait eu lieu à l'Open Université d'Israël à Ra'anana, donc en février 2023, et l'idée étant de réunir des chercheurs israéliens et des chercheurs français pour croiser les regards autour de cette question. Alors, d'une part, des rapports de Charles de Gaulle avec des Juifs français. Vous avez cité Ilan Greffamer, lui a traité des relations entre Léon Blum et Charles de Gaulle, jusqu'à la disparition de Léon Blum. Et puis, par ailleurs, bien entendu, l'examen des relations entre Charles de Gaulle et, avant même la création de l'État d'Israël, ce qu'on appelle le Yishuv, et ceci à travers les opérations communes, en quelque sorte, entre la France libre, qui était située au Liban et en Syrie, et la Haganah et l'agent juive, donc pendant la Seconde Guerre mondiale, et à Londres, bien évidemment, et puis, et évidemment, après la création de l'État d'Israël, avec l'État d'Israël, pas d'ailleurs seulement dans la période du retour au pouvoir de De Gaulle en 58 jusqu'en 1967, voire même jusqu'à sa mort, son départ de la présidence en 69 et sa disparition en 70, mais même la période juste après la Seconde Guerre mondiale, notamment les relations entre le RPF, qui était le parti de De Gaulle dans la période de ce qu'on appelle la traversée du désert, et voilà, toute une pépinière de d'hommes politiques, juifs ou non-juifs, mais une grande partie d'entre eux juifs, sionistes, plutôt de droite d'ailleurs, qui étaient dans les rangs du RPF. Donc, et c'est vrai qu'à cet égard, c'est un peu toujours difficile de parler d'un livre, mais comme je ne suis pas l'auteur de tout le livre, donc c'est après tout un peu plus facile d'en parler, mais c'est vrai que notre souci, Fondation Charles de Gaulle et l'ensemble, je dirais, des chercheurs, on est 25 auteurs dans cette affaire, eh bien, c'est de combler un trou historiographique.
1: Oui, parce que c'est cette période que vous avez évoquée, la période. Alors, on sait que, bien évidemment, pendant la période de la Seconde Guerre mondiale, à Londres, autour de Charles de Gaulle, il y avait un nombre relativement important de figures juives, très connues d'ailleurs. Mais ensuite, pendant cette traversée du désert que vous avez évoquée, c'est-à-dire depuis, à partir de la fin de la Seconde Guerre mondiale jusqu'au retour de Gaulle. Bon, elle a exercé le pouvoir brièvement après la Seconde Guerre mondiale, mais disons à partir de la fin de cette aventure assez brève à la tête du gouvernement français jusqu'au retour en 58 de Gaulle au pouvoir. Effectivement, on ne sait pas véritablement ce qui s'est passé, on ne sait pas non plus ce qui s'est passé, on ne savait pas ce qui s'est déroulé dans les relations entre la France libre et le Yishuv. Ce sont des, en termes d'historiographie, des époques un petit peu délaissées.
2: Tout à fait. On a vraiment, si vous voulez, on a eu le sentiment que, voilà, comme vous l'avez dit en introduction, De Gaulle, les Juifs, De Gaulle, Israël, le peuple d'élite sûr de lui-même et dominateur, et on résume De Gaulle à cette seule phrase. Ce qu'on a trouvé un petit peu restreint. Alors bien sûr que pour la fondation de Gaulle c'était important parce que l'image est restée en quelque sorte péjorative. Des gens se sont interrogés sur l'antisémitisme de Gaulle, là où la fondation estime que les choses quand même beaucoup plus complexes et beaucoup plus ambiguës à la limite. Et c'est vrai qu'on a fait en sorte, d'une part, de renouveler l'interprétation sur des choses relativement connues, mais surtout d'apporter, enfin surtout et en complément, d'apporter des éclairages sur des hommes, des périodes qu'on ne connaît pas, rester totalement inconnu. Je pense notamment à un article de François Racheline qui parle de son père Lucien Racheline, appelé à l'époque Lucien Rachet, qui était un proche de Gaulle tout le long de sa vie. Qui savait, et Racheline, le père Racheline, étant très profondément attaché à l'État d'Israël. L'amiral Bloch également, qui a travaillé à la défense nationale, très proche d'Israël et gaulliste depuis le premier jour, si je puis dire. Donc on a montré qu'il y avait une plus grande richesse, et puis j'ajouterais également un autre aspect qu'on évoque aussi à travers l'article de François Elbron du Mémorial de la Shoah, sur le rapport du général de Gaulle à la Shoah. Qu'est-ce qu'il a écrit dans ses mémoires? Qu'est-ce qu'il a dit dans des... Alors, on se rappelle d'ailleurs, ça, peut-être que certains, et encore je ne suis pas sûr qu'ils s'en souviennent, en septembre 1967, on est à un mois et demi avant la fameuse conférence de presse, De Gaulle se rend en Pologne et il se rend à Auschwitz. Il est un des premiers personnalités, leaders politiques à se rendre à Auschwitz. Qu'est-ce qu'il a écrit dans le mémorial? Comment ça a été interprété? Il y a donc une histoire très très riche. Et je dois dire, parce que ça me paraît le plus important peut-être de le souligner, c'est que nous avons bénéficié d'une liberté critique totale. Vous avez des, si je puis dire, des auteurs qui vont accabler De Gaulle, d'autres qui vont le défendre, c'est-à-dire que nous avons véritablement respecté la liberté académique des chercheurs, et ça, je dirais, si vous regardez des livres dans d'autres domaines, en général, que ce soit par exemple ce conflit israélo-palestinien, pour ne mentionner que des choses qui nous rapprochent, ils sont, ou tous les articles sont pour Israël, ou tous les articles pour la Palestine, pour prendre que cet exemple-là très controversé, là, vous en avez pour tous les goûts, toutes les couleurs, toutes les attitudes. Et ça, je dirais même par rapport à l'historiographie française publiée en France, même ça, je trouve ça assez remarquable. Désolé d'avoir le dire moi, mais beaucoup l'ont souligné, c'est-à-dire cette pluralité de voix, de ton, d'analyse sur De Gaulle, les Juifs et l'État d'Israël.
1: Alors, et au-delà de cet aspect de la pluralité des approches concernant les relations entre De Gaulle, les Juifs français et l'État d'Israël, est-ce que le lecteur va être surpris par certaines des contributions et par certains événements ou certaines anecdotes ou certaines conceptions qu'avait le général de Gaulle sur ces questions-là et qui sont peu connues ou qui sont peut-être surprenantes?
2: Oui, je pense. Alors, d'abord, ça, je pense qu'il faut, c'est très important de réfléchir à cela. Mais vous savez, les années 50, 60, 70, puisqu'il est mort en novembre 1970, ce sont des années où ce concept, cette notion d'identité ethno-culturelle, confessionnelle, linguistique, tout ça n'a pas l'importance, l'emprise qu'elle a aujourd'hui. Et on pourrait presque nous soupçonner de faire un peu d'anachronisme. Une grande partie des propos ou des anecdotes que nous rapportons de Gaulle, certaines sont célèbres, d'autres le sont moins. Quand Georges Boris arrive et on lui dit, mais vous savez, qui arrive à Londres, hein, en français, mais on lui dit, vous savez, c'est un juif et il était du côté de Léon Blum. Et il dit, moi je ne connais pas de juifs, je ne connais que des Français au service d'une cause noble. Oui. Ben voilà, il dit quelque part ça n'existe pas. Enfin, et plus tard, dans les années 60, il y a un ambassadeur qui va être nommé dans un pays arabe. Et on lui dit, mais vous savez, la femme de l'ambassadeur, c'est la petite fille de Dreyfus. Et il dit, je ne connais que des serviteurs de la France. C'est-à-dire qu'il a cette attitude irréprochable. Et c'est vrai qu'après, il faut le mettre en contradiction, si je puis dire, ou en opposition avec cette attitude qu'on le voit adopter en 67, où il appelle, et là je le dis puisque je suis l'auteur de l'article à ce sujet, où je dis, mais attendez, c'est De Gaulle qui n'hésite pas à employer dans la parole politique publique la notion de juif. Jusque-là, et il rompt un tabou. Qui emploie le mot juif publiquement? Les sionistes et les antisémites. Les antisémites pour vouer les juifs aux hégémonies, les sionistes pour être fiers. Eh bien, De Gaulle est le premier à dire, écoutez, oui, c'est vrai, je pourrais les appeler des Israéliens, je pourrais les appeler, à propos des juifs de France, des israélites. Mais pour moi, ils sont des juifs. Et ce n'est pas péjoratif, même si on est bien d'accord que le contexte dans lequel il dit cette fameuse phrase apparaît péjoratif, puisqu'il prend quelques distances avec la politique du gouvernement israélien à cette époque. Et là aussi, d'ailleurs, sur ce sujet-là, j'essaye d'apporter une lumière. On a souvent dit « Ah, il fait ça parce qu'il n'a pas été entendu et il en est vexé ». Non, c'est pas ça. Avec Ben-Gourion, avant 67, il dit « Je veux être sûr de ça. Est-ce que le sionisme ne va pas tendre à vouloir élargir son territoire ?» Et Ben-Gourion lui dit « Non, regardez, moi j'ai quitté le pouvoir, je vais dans le Negev, nous allons repeupler le Negev. » Et quand intervient quelques mois après, la guerre des six jours, il dit « Ah, je crois que mon intuition est la bonne, ils voudront garder ce territoire. »
1: Oui.
2: C'est
1: vrai, mais là où la phrase prononcée en novembre 67 était à la fois bien évidemment très très décevante et elle, du fait du déterminisme qu'elle impliquait, puisque encore une fois il y a eu ces mots, hein, ce peuple qui de tout temps a été, je cite de mémoire,
2: élu, sûr de lui-même et dominateur.
1: Et de tout temps. Donc là, le déterminisme qui est inhérent à l'antisémitisme en l'occurrence, il est indéniable ici.
2: Alors, si ce n'est que je montre dans mon texte, puisqu'il se trouve que c'est moi qui ai écrit l'article sur la conférence de presse, que l'expression de tout temps est sûr de lui-même, ces deux expressions-là, il l'emploie à propos de la France. La France qui est restée de tout temps, et il dit autre chose, et la France sûre d'elle-même. Donc vous voyez bien que dans cette intervention, c'est pas un vocabulaire qui va être étranger. Mieux que ça, j'insiste sur un propos que l'histoire et la postérité n'a pas retenu. Je dis, à ma manière subjective, puisque je suis l'auteur de cet article, je dis qu'il a employé la plus belle phrase sur le sionisme. Qu'est-ce qu'il dit des Juifs? Juste après, ils sont restés ce qu'ils étaient de tout temps. Dans la même phrase, il ajoute, les Juifs revenus dans le site de leur ancienne grandeur. Grandeur, quiconque connaît De Gaulle sait que c'est un mot qu'il n'a réservé uniquement qu'à la France, sauf cette exception-là, où il l'attribue aux Juifs revenus, non pas dans un pays étranger, comme colonisateurs, revenus dans le site de leur ancienne grandeur. Ça, ce n'est pas rien. C'est vrai, l'histoire n'a pas retenu cette phrase-là, mais pour lui, toutes les phrases se valent. Et je montre d'ailleurs dans cet article que c'est une alternance d'éloges et de critiques un peu ambiguës, je vous le concède volontiers, mais je crois que c'est cet ensemble dont il faut prendre. D'apporter un regard neuf.
1: Alors justement, sur cette question du rapport à Israël et au sionisme, avant 67, est-ce que le livre collectif que vous dirigez, eh bien, dévoile un certain nombre de d'éléments peu connus jusque-là sur le rapport à l'appréciation de Gaulle au mouvement sioniste, puis à l'État d'Israël dès 1948, année de sa création.
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5: Здравствуйте, уважаемые радиослушатели. С вами Таня Барская. Я увидела на днях размышления совсем недавно ушедшего Льва Рубинштейна. Вот мы тут время от времени, пишет он, произносим любимые стихи или обмениваемся цитатами с обескураживающей точностью, встраиваемыми в любые исторические или культурные контексты. Для чего? Я, кажется, знаю для чего. Мы напоминаем самим себе, что есть, к счастью, универсальные пароли, по которым мы распознаем друг друга в бессмысленной и крикливой вокзальной толкучке. Пусть так будет и дальше. Действительно, это то, что мы с вами называем культурным кодом. Так называется моя программа. Это то, почему мы хотим читать книги и чувствовать их запах. Это то, почему мы с вами оборачиваемся куда-то вслед нашим воспоминаниям, воспоминаниям из мира культуры, музыки, искусства, поэзии, прозы, живописи. Очень в разные времена, годы, ассоциации нас приводят в разное время, но когда нам хочется обмениваться цитатами, когда нам хочется вспоминать замечательные фильмы, актеров, режиссеров, поэтов, на мой взгляд, это значит, что в нас живет вот то, что называют культурой, в частности, культурным кодом. Я сегодня хочу начать наш эфир и посвятить его одному из тех актеров, который для меня лично значит очень и очень многое. Он, даже уйдя из этой жизни, уйдя довольно рано, на мой взгляд, так и остался загадкой. Он был уникальным актером. Я в свое время удивлялась, почему я не вижу в книжных магазинах каких-то исследований о нем, биографических. От других актеров можно найти. А вот о Евгении Александровиче Евстигнееве я бы не сказала. Давайте вспомним его удивительный дар перевоплощения, даже практически без грима. Этот голос, который вы сейчас, я думаю, вспомнили сами по себе, даже без трансляции, без воспроизведения его в радиоэфире. Давайте вспомним с благодарностью за то, сколько он все равно успел сделать. Наш сегодняшний эфир для, ради и воспоминания нашей сегодня Евгению Евстигнееву.
4: Есть мнение, что народные театры вскоре вытеснят, наконец, театр профессиональный. И это правильно. Когда я работал в театре, и меня... это не важно. И естественно, что актер, не получающий зарплаты, будет играть с большим вдохновением. Ведь, кроме того, актер должен где-то работать. Нехорошо, если он... Правильно, если он целый день, понимаете, болтается в театре. Ведь насколько Ермолова играла бы лучше вечером, если бы она днем, понимаете, работала у шлифовального станка. Звание народного театра ко многому обязывает. Кому мы только не играли, своих коллективов лучше не вспоминать. Не пора ли, друзья мои, нам замахнуться на Вильяма, понимаете, нашего Шекспира?
5: В свое время была книга воспоминаний Евгения Евстигнееве, которая называлась «Я жив». Хорошая такая емкая работа, где величайшего актера вспоминали его друзья, соратники, семья, коллеги, конечно, игравшие вместе с ним на одной, а точнее не на одной сценах, поскольку играл он не только в «Современнике», разумеется. И вы это знаете. Это замечательно. И все равно мне бы очень хотелось жадно прочесть не мемориальный, скажем так, сборник, а вот эту возможность попутешествовать в его жизни, попытаться понять, как он был таким, каким образом, понять его роли, проанализировать спектакли, роли персонально. Странно, что никто в итоге не обременился выпустить такую книгу. Хотя, конечно, удивительно, каким он был, какие спектакли, в которых он участвовал, выходили. Евстигнеев не то что приближался, я беру намеренно в кавычках этот глагол, но действительно был совершенством, на мой взгляд. Всегда боишься, когда пишешь или говоришь такое слово, боишься, что твои слова могут воспринимать как обычную какую-то дань любви, обожания, уважения. Слова стираются от частого их употребления, не правда ли? Но тем не менее, выдающиеся актеры, они существуют, существуют и живут их роли, поэтому когда нам, может быть, захочется сказать о стирании того или иного слова, нет. Все-таки при всем богатстве русского языка, при нашей с вами памяти, есть что-то такое, когда смотришь роли, смотришь фильмы, и просто вздрагиваешь, потому что ощущение чего-то потустороннего, как, например, в ролях, которые играл Евгений Евстигнеев или Олег Борисов. То есть актеры совершенно невероятные. Евстигнеев, помимо всех остальных его достоинств, музыкальность, пластичность, общая одаренность, артистичность, был, несомненно, гением перевоплощения. Как мечтал Станиславский, оставаясь при этом самим собой. Минимум грима, редко парик, какие-то толстинки, когда под костюм надевали ватные валики, какие-то бороды, пышные усы. Евстигнеев всего этого и сам не любил. Как рассуждал в театральном романе Максудов, это и я, и не я. Ну, вы понимаете. Конечно, мы вроде бы понимаем и все равно поражаемся. Как он все это мог? Каким образом у него получалось вот это все? Хотя сам, кстати, Евгений Александрович скромно рапортовал, что у меня просто этих масок, выражений лица, гримас очень много, штук 20 с лишним. А у плохого актера, ну, 3, ну, или 6 примерно. А я их просто тасую, эти маски, и все хорошо. Ох, я в это не верю. Это, конечно, талант от Бога. Как говорил Эльдар Александрович Рязанов, я так и не разгадал загадку Евстигнеева.
6: Вообще я не комедийный актер. Но когда вот заложено что-то такое, что привлекает, что вызывает в нас ненависть, вот это меня интересует. Ну вот, например, недавно я снялся в картине Эльдара Рязанова «Берегись автомобиля». Это несколько другая роль. Образ, так сказать, уже не из страшных, что ли, но тоже опасен. Тем более для нас, людей искусства. Я играю режиссера. Этот режиссер был когда-то, видимо, в театре. Насколько он там был полезен, это из фильма ясно. И я здесь руковожу как бы кружком самодеятельности. И вот вы, посмотрев этот фильм и меня в этой роли, очевидно, поймете, что меня там интересовало. Показать человека, ну, так будем говорить, темного, которому доступна эта область, область искусства, который не понимает, что он в ней не должен быть, но идет с каким-то полным правом. Тем более я должен сказать, что искусство, в общем, довольно-таки доступная область. И почему-то все считают своим долгом в ней находиться. Почему бы нет? Почему-то в физику, кроме специалистов, я имею в виду, как-то никто не идет, потому что мало понимает в этом. А в искусстве все понимают. Поэтому как-то легко уж туда проникнуть, понимаете, и иметь свои суждения. Так вот, я играю такого человека, который не должен быть там. С другой стороны, он меня вот этим и взволновал. Я считаю, что моя ненависть к людям, которые недостойны быть там, где они есть, меня это подогревало, делало меня, так сказать, что ли, человеком-гражданином, чтобы, сыграв эту роль, я ненавижу это, понимаете? И я думаю, что наряду с тем, что он и смешной, но он еще и опасный. Вот, если хотите, то я могу только об этом сказать. Ведь не очень смешно.